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2: Son las 3 de la tarde, 10 minutos.
3: ¡Vamos, piratas!